0: Votre attention, s'il vous plaît. Votre attention, s'il vous plaît.
1: Je réponds.

Autrefois, les hommes avaient coutume de chasser et de placer leurs provisions de gibier sur le toit des huttes. Un jour, qu'ils étaient absents, les femmes descendirent du ciel et volèrent toute la viande.

Le même incident se reproduisit le lendemain. Et les hommes, qui ignoraient l'existence des femmes, placèrent Lapin en guetteur. Mais Lapin dormit tout le temps. Et la viande grillée fut volée.

Le jour suivant, Perroquet prit la garde, caché dans un arbre, et il vit les femmes qui avaient un vagin denté. D'abord, silencieux et immobile, Perroquet jeta un fruit de l'arbre sur les femmes qui festoyaient en dessous. Les femmes s'accusent d'abord l'une l'autre, puis elles découvrent Perroquet et se le disputent comme mari.

Elles échangent des projectiles dont l'un s'égare et vient couper la langue de perroquet. Devenu muet, réduit à s'exprimer par gestes, il ne peut faire comprendre aux hommes ce qui s'est passé.

Un jour, quelques hommes aperçurent, reflétée dans l'eau d'une source, l'image d'une femme qui se tenait cachée en haut d'un arbre. Pendant 2 jours, ils essayèrent de saisir le reflet, mais en vain.

Enfin, un homme leva les yeux et vit la femme. On la fit descendre, mais comme tous les hommes la convoitaient, ils la coupèrent en morceaux qu'ils se partagèrent.